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2: Merci, j'ai réalisé un rêve. Vraiment génial.
3: Je suis une psy toulousaine et spécialisée dans l'hypersensibilité. Ça me ferait plaisir de partager un café. Charlène.
4: Eh ben, elle va venir ici. Charlène, elle vient.
5: J'étais

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1: Et voici l'horoscope de ce lundi, nous sommes le 25 mai, nous fêtons les Sophies. Les béliers, vous prendrez conscience que vous avez besoin d'une vraie relation.
2: Taureau, vous devrez faire vos comptes avant de dépenser des sommes importantes.
3: Gémeaux, vous n'aurez pas vraiment le temps de souffler.
4: Cancer, vous pourrez compter sur l'être aimé pour vous soutenir moralement.
5: Les lions, vous aurez l'impression que le temps passe vite.
6: Et les vierges, vous vous trouvez à la croisée des chemins et vous hésitez sur la direction à prendre.
7: Les balances, il ne s'agit pas de vous retrouver à découvert.
8: Les scorpions, n'ayez pas de crainte, votre partenaire ne tentera pas de diriger votre vie ou de faire suivre une voie qui ne vous plaît pas.
9: Sagittaire, n'agissez pas sur un coup de tête.
10: Capricorne, votre rythme de travail va s'accélérer et vous devrez vous y adapter.
11: Verseau, une formation professionnelle vous tenterait ? Parlez-en avec votre supérieur.
12: Enfin les poissons, cela vous fait du bien de pouvoir vous appuyer sur quelqu'un.
13: Bonne journée et à demain.

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1: Voici ma sélection télé pour ce lundi 25 mai avec ce soir sur TF1 la série L'été 36, la suite sur France 2, Meurtre au paradis. Série sur France 3, Délicieux, film français avec Grégory Gadebois et Isabelle Carré. Sur M6, Marié au premier regard, télé-réalité à 21h10 et Si on se rencontrait à 23h25. Sur France 4, documentaire, comédie musicale Made in France avec la participation de Kamel Wally. Sur W9, Independence Day avec Will Smith. Sur TMC, Ready Player One, film de science-fiction de Steven Spielberg. Sur Gulli, les parcs d'attractions préférés des Français, direction le parc Astérix. Sur ces Star, Chicago Fire, la série inédite en clair. Sur TF1, série film La mémoire dans la peau avec Matt Damon. Sur Sister, la série Kaamelott avec Alexandre Astier. Enfin sur RMC Life, faites entrer l'accusé magazine présenté par Frédéric Lantieri. Bon zapping!

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1: La météo pour ce lundi 25 mai, c'est toujours un grand soleil et de la chaleur. Les températures pour ce lundi matin, 17 degrés pour Cherbourg, 18 à Lille et Strasbourg, 18 également pour Dijon, 19 à Brest, 19 également pour Lyon et Toulouse, 19 à Biarritz, Ajaccio, Nice et Marseille, 20 degrés pour Bordeaux et Paris. Et pour ce lundi après-midi, entre 29 et 30 degrés sur la moitié nord. Il fera 29 en Normandie, 30 degrés sur la Bretagne, le Grand Est, l'Île-de-France, 30 également sur les Hauts-de-France et le Centre-Val de Loire, 30 également sur la Bourgogne. Et puis dans la moitié sud, entre 26 et 33 degrés. 26 sera le minimum pour la Corse. Il fera entre 27 et 30 sur le Golfe du Lion, entre 29 et 31 degrés sur la Côte d'Azur, 31 dans la vallée du Rhône, 32 sur l'Occitanie, et de 32 à 33 degrés sur la Nouvelle-Aquitaine.

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2: Bonjour à tous, l'horoscope de ce dimanche. On débute avec les béliers, une rencontre va transformer votre journée les béliers, soyez très attentifs.
3: Taureau, vous ne pouvez pas toujours avoir raison les taureaux, mettez votre fierté de côté.
4: Gémeaux, de l'amour, de la joie et des sourires, ce sont les ingrédients d'une journée réussie.
5: Cancer, en cas de problème, c'est vous qu'on appelle, vous êtes la force tranquille. Tout simplement,
6: les lions, dimanche parfait, tout le monde est aux petits soins pour vous les lions, vous êtes les chouchous de cette journée.
7: Vierge, vous allez prendre une grande décision, allez-y, vous n'allez pas le regretter.
8: Balance, vous êtes trop sur la défensive, les balances, faites confiance aux autres.
9: Scorpion, il est temps de vous projeter les scorpions, le meilleur reste à venir.
10: Sagittaire, c'est une journée pleine de rebondissements qui vous attend, vous n'allez pas vous ennuyer aujourd'hui.
11: Les capricornes, en ce dimanche, vous prenez ce qui vient avec philosophie sans vous soucier du lendemain.
12: Verseau, vos paroles sont captivantes, on apprécie votre éloquence du jour.
13: Et enfin les poissons, cessez de vous poser des questions et détendez-vous l'esprit.
14: Avec tout ça, belle journée, bon dimanche.

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1: Bonjour à tous, on embrasse les Sophie ce 25 mai, journée internationale de l'Afrique et journée mondiale des geeks. Sophie est une femme réservée, elle préfère rester dans son coin et garder ses secrets pour elle. Elle évite autant que possible de discuter avec les commères et ne s'entoure que de personnes fiables, dotées d'une grande bonté. Elle s'intéresse particulièrement aux œuvres humanitaires. Du côté des faits marquants, 25 mai 1923, première course automobile des 24 heures du Mans. 1946, la Jordanie devient indépendante. 1961, le président Kennedy déclare qu'un Américain débarquera sur la Lune avant la fin de la décennie. 1979, le crash d'un avion DC-10 américain sur l'aéroport de Chicago fait 272 morts. 1981, François Mitterrand gracie Philip Morris, il sera le dernier condamné et mort gracié. 1999, début du procès de Jacques Rosemary, accusé de détournement de fonds de l'ARC, Fondation pour la Recherche du Cancer. 2008, au Festival de Cannes, la Palme d'or revient au français Laurent Conté pour son film Entre les murs. Catherine Deneuve est honorée par un prix pour l'ensemble de sa carrière. Les naissances célèbres, l'homme politique François Bayrou, le comédien Pierre Vernier, l'actrice Barbara Schulz et la chanteuse américaine de hip-hop Lauryn Hill. Enfin, le dicton du jour, au mois de mai, les essaims font les charrettes de foin. Très bon 25 mai à tous, à demain.

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1: Bonjour à tous, dans les coulisses télé du jour, nouvel appel à témoins sur M6, diffusé mardi 2 juin. Les affaires qui seront donc traitées par Julien Courbet. Mardi 2 juin, dès 21h10, M6 diffusera le 16e numéro de l'émission Appel à témoins, présenté par Julien Courbet. Les nouvelles affaires qui seront traitées dans cette émission, parce que depuis des mois ou des années, l'un de leurs proches a disparu et qu'ils n'ont toujours aucune nouvelle, parce que leur fils, leur fille ou même leur mari a été tué et qu'ils ne savent toujours pas qui est le meurtrier. Ces personnes veulent des réponses. Aux côtés de Julien Courbet, enquêteur, procureur, avocat, mais également les proches des victimes viennent en plateau lancer des appels à témoins en direct. En tous les cas, rendez-vous le 2 juin, mardi 2 juin, dès 21h10 sur M6. On se retrouve très vite avec d'autres indiscrétions télé.

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1: Bonjour, bonjour à tous. Il y a une sympathique réunion de course hippique à l'hippodrome de Nort-sur-Erdre ce lundi. Le Quintet Plus, lui, prendra la direction de Compiègne et des 1600 mètres de la piste en gazon. La location sera de 50 900 € et le départ prévu vers 13h55. En tête de notre sélection, le 7, Trouté d'Esco, confié à Marie Vélon. Il ne devrait plus tarder à refaire parler de lui, alors pourquoi pas ce lundi? Suivi du 12, Bohemian Rhapsody, qui va découvrir la piste du jour avec de légitimes ambitions. Le 10, Joy Spirit, sur la montante actuellement. Le 2, Dubala, doit être racheté impérativement. Et enfin, le 5, Comme Quoi, sera le choix de Christophe Soumillon dans cette compétition. Il complétera notre sélection. Une sélection que vous pouvez retrouver sur ma chaîne YouTube Tom Kazak, les pronostics hippiques avec mes dernières minutes. Donc, notre choix aujourd'hui. Premier, le 7, Trou Tedesco. Second, le 12, Bohemian Rhapsody. Troisième, le 10, Joy Spirit. Quatrième, le 9, Dubala. Cinquième, le 5, Comme Quoi. Le second choix, le 4, l'As. Et le 2, et à vous la fortune!

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1: Bonjour à tous, dans l'actualité People du jour, on parle de Sandra Sisley, une violente opération. En la voyant le nez bondé sur Instagram, certains ont cru que l'épouse de Thomas Sisley s'était offert une rhinoplastie, mais malheureusement pas du tout. Je suis suivi depuis des années à cause de trous, lésions, grosses difficultés respiratoires, cloison nasale déviée, a-t-elle expliqué. J'étais surveillé pour tout ce qui est nécrose, bref, il a fallu intervenir sur mon nez. Une opération lourde qui altérera son visage puisqu'il y avait beaucoup de choses à gratter, a-t-elle déclaré. Mais si l'organisatrice des soirées tenait à informer sa communauté, c'était pour alerter en tout cas sur les dangers de la cocaïne. Elle qui a admis y avoir été accro. Cette drogue laisse des lésions mentales et physiques. Ne prenez jamais ça. On se retrouve très vite avec d'autres actualités People.

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2: Bonjour à tous, l'horoscope de ce dimanche. On débute avec les béliers, une rencontre va transformer votre journée les béliers, soyez très attentifs.
3: Taureau, vous ne pouvez pas toujours avoir raison les taureaux, mettez votre fierté de côté.
4: Gémeaux, de l'amour, de la joie et des sourires, ce sont les ingrédients d'une journée réussie.
5: Cancer, en cas de problème, c'est vous qu'on appelle, vous êtes la force tranquille. Tout simplement,
6: les lions, dimanche parfait, tout le monde est aux petits soins pour vous les lions, vous êtes les chouchous de cette journée.
7: Vierge, vous allez prendre une grande décision, allez-y, vous n'allez pas le regretter.
8: Balance, vous êtes trop sur la défensive, les balances, faites confiance aux autres.
9: Scorpion, il est temps de vous projeter les scorpions, le meilleur reste à venir.
10: Sagittaire, c'est une journée pleine de rebondissements qui vous attend, vous n'allez pas vous ennuyez aujourd'hui.
11: Les Capricornes, en ce dimanche, vous prenez ce qui vient avec philosophie sans vous soucier du lendemain.
12: Verseau, vos paroles sont captivantes. On apprécie votre éloquence du jour.
13: Et enfin, les Poissons, cessez de vous poser des questions et détendez-vous l'esprit.
14: Avec tout ça, belle journée, bon dimanche et bon week-end, évidemment.

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1: Voici ma sélection télé pour ce lundi 25 mai avec ce soir sur TF1 la série L'été 36, la suite sur France 2, Meurtre au paradis. Série sur France 3, Délicieux, film français avec Grégory Gadebois et Isabelle Carré. Sur M6, Marié au premier regard, télé-réalité à 21h10 et Si on se rencontrait à 23h25. Sur France 4, documentaire, comédie musicale Made in France avec la participation de Kamel Wally. Sur W9, Independence Day avec Will Smith. Sur TMC, Ready Player One, film de science-fiction de Steven Spielberg. Sur Gulli, les parcs d'attractions préférés des Français, direction le parc Astérix. Sur ces Star, Chicago Fire, la série inédite en clair. Sur TF1, série film La mémoire dans la peau avec Matt Damon. Sur Sister, la série Kaamelott avec Alexandre Astier. Enfin sur RMC Life, faites entrer l'accusé magazine présenté par Frédéric Lantieri. Bon zapping!

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Bonjour, aujourd'hui 25 mai, nous fêtons les Sophie. C'est aussi la journée mondiale de l'Afrique, la journée mondiale des enfants disparus et la journée mondiale de la serviette. C'est le 25 mai 1925 que naissait le réalisateur Claude Pinoteau, décédé en octobre 2012, et en 1944, naissance de Pierre Bachelet, qui nous a quittés en février 2005. Joyeux anniversaire à François Bérou, né le 25 mai 1951, à l'actrice de doublage Véronique Augereau, voix notamment de Marge Simpson, née en 1957, au journaliste Gilles Boulot, né en 1962, au Canadien Mike Myers, né en 1963, et à Barbara Schulz, née le 25 mai 1972. C'est aussi le 25 mai 2014 que disparaissait l'ancien président polonais Wojciech Jaruzelski, né en juillet 1923. Le 25 mai 1804, Napoléon Ier fonde la ville nouvelle de La Roche-sur-Yon. En 1923, se dispute la première course automobile des 24 heures du Mans. En 1977, le premier volet de la saga Star Wars sort sur les écrans. En 2008, la sonde Phoenix se pose au pôle Nord de Mars. En 2018, alors que l'Irlande approuve par référendum la levée de l'interdiction constitutionnelle de l'avortement, le Règlement général sur la protection des données, RGPD, entre en application dans l'Union européenne. Enfin, le 25 mai 2020, aux États-Unis, la mort de George Floyd lors de son interpellation sera à l'origine de manifestations, émeutes et réactions internationales contre le racisme et les violences policières. Le dicton du jour, soleil à la Saint-Urbain, présage une année de vin. Demain, vous penserez à fêter les

Samedi 13 juin, repas spectacle flamenco. Avec chant, danse, guitare. Repas complet, 23 euros, sangria, vin compris, melon, jambon serrano, paella, fromage et dessert. Au port de Guitre, à partir de 19h. Réservation au 06 74 31 46 27. Paiement à la mairie de Guitre. Pensez à porter vos couverts. Fin de soirée, animée par DJ L'Exvolution.

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3: Storytube 60 du jour commence en 1969 avec The Hollies, le groupe de rock britannique formé en 1962 et qui est toujours actuellement en activité.

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1: Le groupe a été formé en 1963 à Manchester, en Angleterre, dans la droite lignée du mouvement British Beat, apparu d'après le début de carrière des Beatles. Je veux parler d'Herman's Hermit, leur véritable succès en France. Évidemment, tout le monde s'en souvient. Ça a été No Milk Today, voici Something Is Happening, et vous allez reconnaître un tube français.

0: Eh oui, les petits pains au chocolat de Joe Dassin. Bien sûr, tout le monde l'a reconnu.
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0: Allez, tout à fait autre chose à présent. Voici le groupe d'Eric Burdon, The Animals, avec leur tube international, Don't Let Me Be Misunderstood. Et nous sommes en 1965.

Understood. Un autre groupe britannique à présent qui lui aussi a connu un succès international. Je veux parler de celui composé par Hank Marvin, Bruce Welch et Brian Bennett au départ. C'est les Shadows. Voici Stingray.

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1: Manfred Mann, bien sûr, du nom du claviériste et fondateur du groupe, créé en 1962 à Londres. Manfred Mann, Paul John, Klaus Ruhmann et Jack Bruss composaient le groupe à l'époque, qui a été actif jusqu'en 1969. Il est toujours sur les scènes, mais s'appelle maintenant simplement The Manfreds.

Le chanteur britannique Cat Stevens s'est converti à l'islam en 1977. Il est revenu à la musique après 25 ans d'absence en 2006 et en 2010, il a entamé une tournée internationale. Le voici, Matthews & Son.

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2: Une des chansons les plus connues de Roger Miller, cet artiste américain né en 1936 est sans doute King of the Road.

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Les deux chanteurs n'ont rien à voir l'un avec l'autre. Nous écoutions Roger Miller, voici à présent Stevie Wonder. Stevie Wonder pourtant a l'une des carrières les plus prolifiques de la pop américaine. Voici My Cherry Amour.

0: Geoff Retterton, plus connu sous le nom de Jefferson, The Color of My Love.
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0: Mes mains sur tes hanches, puisque la chanson française est également bien présente dans la musique des années 60. Mes mains sur tes hanches, une chanson d'Adamo en 1965.

En 1961, Louis Bellec, quête de son vrai nom, adopte son pseudonyme de Alain Barrière et participe au concours du Coq d'Or de la chanson française, dont la finale se déroule à l'Olympia. Il parvient en finale avec sa chanson Cathy et se classe 11e sur 12. Mais pendant ce concours, Bruno Cocatrix le remarque et Alain Barrière signe un contrat avec la maison de disques RCA. Voici ma vie.

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2: Donna Donna, la chanson a été enregistrée en 1960 par John Baez. Claude François l'a mis sur un album en 1964 qui avait pour titre Les choses de la maison.

0: D'aventure en aventure est un album studio de Serge Lama, sorti en 1968. C'est également le titre d'une des chansons de l'album, évidemment, et celle-ci compte parmi les plus grands succès du chanteur.
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0: Nous étions en 1967 avec Richard Anthony, les paroles étaient de Guy Bontempelli, la musique et l'arrangement de l'adagio du concerto d'Aranguez de Joachim Rodrigo.
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0: On se souvient également que Nana Mouskouri a repris ce titre en 1988.
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0: Souvenez-vous également de l'année 1968 avec Le vent et la jeunesse, une chanson des troubadours.

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Bonjour, aujourd'hui 25 mai, nous fêtons les Sophies. C'est aussi la journée mondiale de l'Afrique, la journée mondiale des enfants disparus et la journée mondiale de la serviette. C'est le 25 mai 1925 que naissait le réalisateur Claude Pinoteau, décédé en octobre 2012, et en 1944, naissance de Pierre Bachelet, qui nous a quittés en février 2005. Joyeux anniversaire à François Bérou, né le 25 mai 1951, à l'actrice de doublage Véronique Augereau, voix notamment de Marge Simpson, née en 1957, au journaliste Gilles Boulot, né en 1962, au Canadien Mike Myers, né en 1963, et à Barbara Schultz, née le 25 mai 1972. C'est aussi le 25 mai 2014 que disparaissait l'ancien président polonais Wojciech Jaruzelski, né en juillet 1923. Le 25 mai 1804, Napoléon Ier fonde la ville nouvelle de La Roche-sur-Yon. En 1923, se dispute la première course automobile des 24 heures du Mans. En 1977, le premier volet de la saga Star Wars sort sur les écrans. En 2008, la sonde Phoenix se pose au pôle nord de Mars. En 2018, alors que l'Irlande approuve

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2: Voici ma sélection télé pour ce lundi 25 mai avec ce soir sur TF1 la série L'été 36, la suite sur France 2, Meurtre au paradis. Série sur France 3, Délicieux, film français avec Grégory Gadebois et Isabelle Carré. Sur M6, Marié au premier regard, télé-réalité à 21h10 et Si on se rencontrait à 23h25. Sur France 4, documentaire, comédie musicale Made in France avec la participation de Kamel Wally. Sur W9, Independence Day avec Will Smith. Sur TMC, Ready Player One, film de science-fiction de Steven Spielberg. Sur Gulli, les parcs d'attractions préférés des Français, direction le parc Astérix. Sur ces Star, Chicago Fire, la série inédite en clair. Sur TF1, série film La mémoire dans la peau avec Matt Damon. Sur Sister, la série Kaamelott avec Alexandre Astier. Enfin, sur RMC Life, faites entrer l'accusé magazine présenté par Frédéric Lantieri. Bon zapping!

Est-ce que ça va, Bercy? Alors, puisque vous me demandez, moi aussi, à peu près. À la nuance près que là, ça commence vraiment à sentir la fin, vraiment. Et alors, ma frustration, c'est que j'ai le sentiment de ne pas vous avoir raconté assez d'histoires, vous voyez? J'ai une dernière histoire. Bah, c'est l'histoire d'une chanson. Vous savez, quand on écrit une chanson, moi, en général, j'écris toujours tout seul dans ma chambre, dans mon tourbus, dans mon coin, en tout cas. Et parfois, je me mélange. Et alors, on sait jamais comment ça va se passer quand on se mélange. Hein. Alors moi, ce que j'ai fait, c'est que je suis arrivé, j'avais un petit truc de guitare. Puis mon copain Renaud Rébillot et mon copain Gandhi Juna. On est parti de ce riff de guitare, on a fait une chanson. Au début, ça faisait ça.

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Comme chaque semaine, dans la deuxième partie de l'émission, il y aura l'intrus de la programmation. Un titre que, pour l'instant, ni vous ni moi ne connaissons. Qui, a priori, n'a rien à faire dans cette programmation, mais seulement apparemment. Jazz et compagnie, c'est du jazz, mais pas que. Tout est réuni pour vous faire passer deux heures les plus agréables possibles. Cette émission va commencer avec la chanteuse canadienne Diana Krall. En 1995, elle sortait son deuxième album qui avait pour titre Only Trust You Hurt. Nous allons écouter le titre éponyme de l'album.

La suite, c'est avec David Sanborn, le saxophoniste originaire de la Floride. Figurez-vous qu'il est arrivé à la musique de manière un petit peu fortuite et de manière un petit peu particulière. En effet, quand il était enfant, il était atteint de poliomyélite et son père a décidé de lui offrir un saxophone pour lui renforcer la cage thoracique qu'il a bougrement bien fait. Voici Chicago Song.

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2: Buddy DeFranco a été le leader du Glenn Miller Orchestra de 1966 à 1974. Avec Brad Terry, il a été un des seuls clarinettistes de jazz bebop. Écoutons Flying Home.

Eric Reed, le piano, on peut dire qu'il connaît puisque son père l'a mis pour la première fois devant un clavier à l'âge de 2 ans. Ce n'est qu'à 7 ans qu'il a vraiment pris au sérieux l'étude de l'instrument et de la musique. En 1986, il a rencontré Wynton Marsalis et on peut dire que cette rencontre a été décisive pour la suite de sa carrière et pour sa direction vers le jazz. Voici une interprétation toute particulière d'Eric Reed, The Englishman in New York.

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1: Mais c'est aussi du jazz. Liane Folly a sorti il y a quelques mois son 9e album studio, si je ne m'abuse. Un album qui a pour titre Crooneuse. Dans cet album, il y a une reprise de Fever. Elle s'est payée le luxe de reprendre des chansons qui font partie du patrimoine du jazz, si je puis dire. Elle s'est payée donc le luxe de reprendre Fever. Fever est sorti en 1956. Il s'est vendu à plus d'un million d'exemplaires à l'époque. C'était un record. Mais toutefois, la version la plus célèbre de la chanson est sortie en 1958. Elle était interprétée par Peggy Lee.

Peggy, justement, dont nous parlions en présentation de Fever avec Liane Folly, Peggy Lee aurait influencé, d'après certains, des artistes aussi divers que Paul McCartney, Bette Midler, Madonna ou Elvis Costello. La voici avec I Can't Stop Loving You.

0: I Can't Stop Loving You. La chanson a été écrite et composée par le musicien country Donna Gibson et l'a enregistrée en 1957. On se souvient évidemment de la version de Ray Charles en 1962.
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0: Qui continue avec le soleil d'Astrud Gilberto, Fly Me to the Moon.

Unforgettable est une chanson qui a été écrite par Irvin Gordon. Nat King Cole l'a enregistrée en 1951 avec un arrangement écrit par Nelson Reid.

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1: Harry Belafonte, un père martiniquais, une mère jamaïcaine, tous deux ont immigré aux États-Unis à Harlem, dans le quartier noir de New York. C'est là qu'il a passé sa prime jeunesse et sa scolarité. Sa mère est ensuite retournée en Jamaïque et Harry, il l'a suivi, il a bien fait, puisqu'il s'y est imprégné de différents folklores caribéens, d'autres mélanges culturels. Et c'est là-dedans qu'il a puisé toute son énergie et toute l'inspiration nécessaire à sa carrière. Le voici avec la bamba.

L'album éponyme de Ricky Nelson, dans lequel il y avait Unchained Melody, est sorti en 1958.

Restez là puisque Jazz et compagnie revient dans quelques instants pour la deuxième partie avec l'intrus de la programmation notamment et plein de belles choses pour vous.

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1: Et c'est reparti pour la deuxième partie de Jazz et Compagnie, la deuxième heure, avec du jazz mais pas que, qui commence sous le ciel de Paris avec Paul Anka.

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1: Déjà, ah ben ça va très vite aujourd'hui, dites donc. Ils ne peuvent pas résister au fait de nous passer l'intrus de la programmation de la semaine. D'habitude, c'est un peu plus tard dans l'émission. Bon, alors on est en avance. Bah les retardataires, tant pis pour eux, quoi. Alors aujourd'hui, vous nous avez préparé quoi, les amis, derrière la vitre? Oui. Mais encore. Ah d'accord, Max Boulbil, Susan Boyle, vous allez comprendre après pourquoi. Parce que les enfants, c'est pas si un truc ça, vous allez le voir.

Regardez-les se marrer, n'importe quoi. En plus, heureusement que nous ne sommes pas pour penser tout cela au premier degré, parce que c'est quand même assez vexant pour Susan Boyle, d'autant plus que cette demoiselle, puisqu'on peut l'appeler comme ça, elle vit seule dans la maison de ses parents qu'elle loue dans la banlieue d'Édimbourg. Et cette demoiselle a une voix extraordinaire, on s'en souvient, elle a totalisé des centaines de millions de vues après qu'elle eut été découverte dans une émission de la télévision anglaise. Alors on va la retrouver, vous allez voir les amis derrière la vitre qui sont pliés de rire que ce n'est pas aussi intrus de la programmation que cela, puisque au niveau de chanter le jazz, elle s'y entend, au niveau de faire des reprises de standards du jazz, elle s'y entend. Susan Boyle, la voici avec Cry Me a River.

0: Alors on peut dire que ça vous en a bouché à quoi, les amis, derrière votre vitre. Eh ben oui, la prochaine fois vous choisirez un peu mieux l'intrus de la programmation.
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0: Dream a Little Dream, c'est une chanson qui est devenue ça, là aussi un standard du jazz. Ça a été composé par Fabien André, par Wilmur Srand, sur des paroles de Gus Kahn. La première fois que ça a été enregistré, c'était en 1931 par Ozzie Nelson. Ça a depuis été repris par plein de chanteuses et de chanteurs, notamment il y a quelques années par Catherine Falguérac. Et voici la version française qui a pour titre « Les yeux ouverts ».

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1: Oh, il y a un petit souci, je pense, dans vos jingles, les amis. Ça vous apprendra aussi à faire des bêtises. Bon, alors on va parler de Cesaria Evora. On va en parler un peu aussi. Elle était surnommée la diva aux pieds nus ou la reine de Morna. C'était une chanteuse native du Cap-Vert. Et la voici avec Petit Pays.

Arrive à présent dans cette émission Cannonball Adderley dans sa reprise d'Autumn Live, Les Feuilles Mortes, interprétée par de nombreuses vedettes, de nombreux artistes depuis sa sortie. Le titre, bien sûr, a été écrit par Jacques Prévert et composé par Joseph Cosma. Alors, pour la petite histoire, la veuve de Joseph Cosma, Lily, a fait don à la ville de Nice des droits de la chanson, sous réserve qu'une rue de la ville porte le nom du compositeur.

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1: Buddy Rich a joué avec les plus grands. Il était né en 1917 à New York. En 1937, il a commencé à jouer du jazz avec Joe Marsala et avec Benny Burrigan, avec Artie Shaw, avec Tommy Dorsey, avec Benny Carter, avec Harry James, avec Charles Ventura, avec plein d'autres. Et pour un autodidacte, eh bien, il était réputé pour sa technique, sa puissance, sa vitesse et son habileté à improviser. Voici Yellow Rose of Brooklyn.

Jusqu'au dernier coup de cymbale. Voilà, il m'a coupé le sifflet, comme on dit. La Note Bleue est un album posthume de Claude Nougaro. Il est sorti en 2004. Voici Danser sur moi avec Davin Lynx.

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1: Tech 5, j'en suis sûr, est un de ces morceaux qui vous ont fait aimer le jazz. C'est une composition du saxophoniste Paul Desmond, écrite en 1959, interprétée par le quartet de Dave Brubeck.

Le film de Martin Scorsese, New York, New York, est sorti en 1977. C'est Liza Minnelli qui interprétait la chanson dans ce film. C'est deux ans plus tard, en 1979, que Frank Sinatra a décidé de reprendre le thème de New York, New York.

0: Gad Elmaleh et Garou pour un album qui avait pour titre Forever Gentleman, sorti en 2013, un album de reprise dans lequel figurent Danny Briand, Damien Sargue, Rock Voisine, Gad Elmaleh, Garou, Philippe et Gilles Lelouch, Emmanuel Mouer, Paul Anka, Vincent Niclot, Bruce Johnson, Corneille, M. Pokora, Elodie Frégé, Sinclair et Sophia Estaïde.
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0: Et ces 2 heures musicales

ces deux heures de détente musicale plutôt, eh ben, touchent à leur fin. Vous avez reconnu le générique. J'espère que ces deux heures passées en notre compagnie, moi et toute l'équipe bien sûr, vous ont satisfait sur le plan musical, et auquel cas, bien, on se retrouve la semaine prochaine, même heure, même radio, pour la suite des aventures.

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